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3: 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Il est 3h.

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2: Il est 4h.

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étrange débat sur le droit de vivre ou pas pour un enfant hors la loi, comme ils disent. 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
2: Il est 7h.
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3: Bonjour à toutes et tous, bienvenue dans l'info du jour. Samedi 6 juin à partir de 19h, rendez-vous à l'auberge de jeunesse de Rosières pour soutenir Louis l'enfant papillon avec une soirée blanche en la présence de DJ Ama. Et pour nous en parler, nous sommes avec Julie Colson, la maman de Louis et présidente de l'association Louis l'enfant papillon. Bonjour Julie.
4: Bonjour Barbara.
3: Alors, cette association, elle a été créée pour soutenir financièrement, principalement, le combat contre la maladie de Louis, l'épidermolyse bulleuse dystrophique. Est-ce que vous pouvez nous expliquer un petit peu en quoi ça consiste pour ceux qui ne connaissent pas ?
5: L'épidermolyse bulleuse est une maladie génétique rare qui fragilise la peau et les muqueuses. On les appelle les enfants papillons parce qu'au moindre choc ou frottement, la peau s'arrache. Donc tous les gestes du quotidien, comme marcher, manger, deviennent difficiles, car douloureux. Quand il mange, l'alimentation lui arrache l'intérieur de la bouche, l'œsophage, et de marcher, ça provoque des frottements, des ampoules, des plaies, ça arrache la peau. Donc un combat au quotidien pour essayer de renforcer sa peau, d'où la création de la cure thermale, de l'association pardon, qui a eu lieu il y a 2 ans, pour l'emmener en cure thermale 2 fois dans l'année, pour réduire l'inflammation et essayer d'obtenir une peau un petit peu plus costaud, même si la maladie sera toujours là, parce que je le rappelle, elle est vraiment incurable.
3: Oui, et du coup, pour l'instant, on n'a pas... la recherche, est-ce que la recherche avance un petit peu ?
5: Je sors de séminaire ce week-end qui s'est tenu à Marseille, donc oui, ça avance, mais on n'attend pas des traitements avant 10 à 15 ans.
3: Oui, ça fait... Il y a combien d'enfants ?
5: 800 cas en France.
3: D'accord.
5: Vous dire combien d'enfants sur les 800, c'est difficile à vous dire. Malheureusement, il y a beaucoup d'enfants qui n'atteignent pas l'âge adulte parce que le cancer de la peau est quand même très présent et arrive souvent au niveau de l'adolescence ou du jeune âge adulte. Donc, j'ai quand même pu faire la rencontre ce week-end d'adultes, donc c'était très intéressant d'échanger avec eux. Mais il y a quand même une espérance de vie qui est réduite.
3: Et puis, un quotidien très contraignant, j'imagine.
5: Un quotidien plein de soins, ça touche vraiment beaucoup de choses que la peau. Ça touche les yeux, la bouche, les rétractations articulaires. Donc, beaucoup de rééducation, ça provoque des troubles au niveau de la gastro. Enfin, vraiment, on dit une maladie de peau, c'est classé en dermatologie, mais ça touche tout le corps entier, j'ai envie de dire.
3: Et puis donc Louis a été opéré il avait fait la première main, je crois.
5: C'est ça, il y a un an.
3: Il y a un an. La deuxième
5: vient d'être faite au mois d'avril, donc due à une rétractation effectivement de la main. La peau, les mains se rétractent et les doigts fusionnent entre eux. Donc il vient de se faire réopérer pour ouvrir la main, retrouver une mobilité. Donc là on est encore en plein dans les pansements, les soins, la rééducation pour qu'il puisse maintenant l'utiliser de manière correcte et puis faciliter sa vie pour écrire, tenir un verre, enfin tous les gestes encore une fois qui pour nous paraissent normaux.
3: Mais là c'est beaucoup plus compliqué, donc là c'est vraiment cette association, elle a été créée pour essayer de subventionner un petit peu tous ces soins qui coûtent quand même énormément cher.
5: Ça représente environ 800 euros par mois de produits non remboursés pour lui faire du bien. Et puis plus les cures thermales effectivement qui sont entre 3 500 et 4 000 euros par cure, et je l'emmène 2 fois par an.
3: Et tout ce qu'il faut adapter aussi à la maison, parce que il y a aussi une salle de bain qui est en cours,
5: qui est tout fraîchement faite depuis février quand on est parti en cure thermale. La salle de bain a été refaite vraiment et conçue pour Louis, avec une baignoire du coup, avec une porte pour qu'il puisse accéder de manière autonome dans la baignoire sans éviter que je le porte, parce qu'à chaque fois que je le porte c'est aussi un risque de blessure et de frottement, et une table médicalisée sur laquelle on peut la descendre et la monter pour pareil encore une fois ne plus le porter.
3: Et puis comment ça pesait lourd hein?
5: On approche des 20 kilos, donc oui effectivement, et puis ça va pas aller en s'arrangeant hein.
3: Parce que là ça lui fait 6 ans
5: 6 ans et demi, faut pas l'oublier,
3: 6 ans et demi. C'est très, très important. Donc, cette soirée blanche, comment elle est née ?
5: Elle est née qu'on voulait faire quelque chose de festif.
3: Et 6 ans...
5: 6 ans et demi, il ne faut pas l'oublier,
3: 6 ans et demi. Donc, c'est très, très important. Donc, cette soirée blanche, comment elle est née ?
5: Elle est née qu'on voulait...

0: sera présent. Alors, peut-être pas jusqu'à...
1: Peut-être pas jusqu'à 1h du matin, mais il va venir mixer un petit peu quand même lors de cette soirée. Oui.
0: Donc, c'est à partir de 19h jusqu'à 1h du matin.
1: Oui.
0: Soirée blanche. Donc, on vient en blanc.
1: Exactement. Ah, oui.
0: C'est le principe.
1: Tout sera blanc.
0: Qu'est-ce qu'il va y avoir de spécial durant cette soirée? DJ Ama,
1: feu d'artifice, un partenariat avec une concession automobile dans lequel il y aura des ballons blancs de gonflés dedans pour créer une tombola et trouver le nombre de ballons qu'il y aura à l'intérieur pour gagner 4 places au parc Astérix, un week-end pour 2 personnes et des entrées au spa La Licorne.
0: Donc y a pas mal de choses pour cette tombola, ça peut être sympa. Et puis on rappelle, hein, à chaque fois c'est pour la bonne cause.
1: Oui, c'est vraiment une soirée solidaire, festive, bienveillante, enfin vraiment quelque chose de très agréable pour tout le monde.
0: Ça sera l'auberge de jeunesse de Rosières. L'entrée, c'est de 20 euros. C'est sur inscription parce que les places sont limitées. Ça commence à se remplir assez vite quand même.
1: Ça se remplit très très bien, oui, très très vite. On est encore en pré-vente du coup jusqu'au 15 mai. Les inscriptions se font sur Hello Asso en tapant Louis l'enfant papillon. Et puis voilà.
0: Après le 15 mai, on peut encore...
1: On peut encore. Alors en pré-vente, les places sont prises de 15 euros et après le 15 mai, elles passeront à 20 euros.
0: Ok. Et est-ce que sur place au dernier moment ?
1: Sur place au dernier moment, ça sera également possible.
0: Dans la limite, bien sûr, des places disponibles,
1: oui.
0: Eh bien, du coup, on répète quand même Hello Asso pour les inscriptions.
1: Hello Asso, Louis l'enfant papillon, ou après en nous suivant sur les réseaux, il y a tous les liens, soit sur Facebook ou Instagram. Il y a vraiment le lien qui dirige à l'inscription.
0: Est-ce qu'il y a d'autres projets à venir après ?
1: Les projets, ce sera la rando aux papillons qui aura lieu le 27 septembre à l'occasion des 7 ans de Louis, sur lequel on fera 2 parcours, un de 4, un de 7, parce que là, il commence à grandir. Ça se passera à la chapelle du parc à Sainte-Savine. Et puis après, le dernier week-end de novembre, il y aura notre super loto de Noël qui avait eu un grand succès l'année dernière qu'on renouvelle, et notre fameux marché de Noël.
0: Eh bien, on suivra tout ça de très près. En attendant, eh bien, ça sera l'occasion d'aller faire la fête avec DJ Ama pour la soirée blanche. Donc, n'hésitez pas à revêtir vos plus beaux habits blancs. Ça sera à l'auberge de jeunesse de Rosières, samedi 6 juin, à partir de 19h. Et donc, c'est au profit de l'association Louis l'Enfant Papillon. Merci beaucoup, Julie.
1: Merci beaucoup.
0: Bonne journée.
1: Bonne journée.
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3: Direction Versailles aujourd'hui, on fait un saut dans le temps avec le roman Le procès du rhinocéros blanc, écrit par Olivier Barre de Cabusson, qui est un auteur français de plusieurs romans policiers historiques. Il a été juriste pendant un temps dans un cabinet d'avocats, puis DRH dans un groupe international, mais il n'a jamais oublié ses premières amours qui sont la littérature, l'histoire et le théâtre. Passionné d'intrigues et d'histoire, il est notamment l'auteur chez Actes Sud d'une série se déroulant au XVIIIe siècle, saluée par la critique et récompensée par des prix polars prestigieux. C'est de cette saga donc que nous allons parler aujourd'hui, les enquêtes du commissaire aux morts étranges. Avant toute chose, vous pouvez les lire dans le désordre, même si l'histoire de l'enquêteur évolue au fil des livres, c'est une enquête différente et passionnante à chaque fois. Moi j'ai découvert cette saga avec le dernier tome paru, ce mois-ci, et ça n'a pas du tout dérangé ma lecture, au contraire, j'ai vraiment compris quelle avait été la vie de l'enquêteur, mais ça m'a donné envie de reprendre quand même la saga depuis le début. L'enquêteur est un moine défroqué qui a été soldat et médecin avant de mener des enquêtes aux côtés de son fils. C'est un personnage que j'ai adoré, d'abord pour son humour terriblement ironique et sarcastique, mais il est aussi touchant en essayant de cacher sa sensibilité. Cette nouvelle enquête se passe à Versailles, plus précisément dans la ménagerie royale. Un duc est retrouvé mort dans l'enclos du grand rhinocéros blanc. À première vue, tout accuse l'animal qui, pour défendre son territoire, aurait encorné l'imprudent. Mais quelques détails restent à éclaircir. Pourquoi le duc est-il entré dans la cage de l'animal? Pourquoi la porte a-t-elle été refermée à clé derrière lui? Il n'y a pas de trace de la deuxième corne sur la plaie. De plus, le duc semble ne pas être très apprécié par son entourage. Pire que cela, il a une réputation de coureur de jupons dépravé. Ces indices sont pourtant loin de dévoiler le fin mot de l'histoire et le moine enquêteur va devoir plonger dans les plus sombres secrets des couloirs et des jardins de Versailles, découvrant les habitudes libertines des courtisans. En plus d'être un polar passionnant, ce roman est évidemment un roman historique riche en détails qui nous fait vivre la cour du roi Louis XV comme si on y était. C'est un roman riche en rebondissements, tant dans l'enquête que dans l'histoire des personnages principaux. Bref, moi j'ai déjà commandé le tome 1 qui s'intitule Casanova et la femme sans visage, car j'ai hâte de découvrir le début des aventures du moine enquêteur. Au fil des tomes, vous allez aussi voyager car les enquêtes se déroulent évidemment à Versailles, mais aussi au Caire et à Venise. Mais pour finir sur une note donc du château de Versailles, je vous lis un petit extrait. Ils quittèrent un palais de dorure et de marbre pour pénétrer dans une cathédrale de fleurs et de verdure. Les jeux d'eau des bassins s'élevaient paresseusement dans les airs pour retomber en une mousse laiteuse. Chaque parterre émaillé de fleurs constituait une œuvre d'art. Mais il y avait dans cette ordonnance géométrique comme une contrition de la nature, une atteinte à la liberté. De quelque côté qu'on se tourne, on contemplait des lignes, rectilignes, taillées et modelées, que le moine jugea ennuyeuses. « Je risque de périr en symétrie, » dit-il. « La ligne droite me tue les yeux. Cela doit venir de là l'expression trop entendue dans mon enfance, « tu as intérêt à filer droit. » Tous trois s'immobilisèrent instinctivement devant la grande perspective, un miroir aquatique de 23 hectares dont les eaux alimentaient bassins et fontaines. L'œil finissait par se noyer dans le grand canal. Le trio se dirigea vers celui-ci où naviguaient des chaloupes, des gondoles et même une galère. Le soleil laissait courir sur l'eau une longue cicatrice dorée. Tout autour, gonflée de sève, les branches des arbres se paraient de feuilles vertes. Débarquant près d'un grand bassin rond et son jet d'eau, on longea le glacis de gazon surélevé pour gagner le milieu d'une grande allée bordée de murs et passer les grilles avant d'aboutir à une cour rectangulaire en pierre, la cour d'honneur de la ménagerie royale. En longeant par la gauche ce bâtiment, on franchissait une grille pour pénétrer dans une étonnante cour hexagonale, dominée par un pavillon de même symétrie aux façades en pierre de taille percée, de hautes fenêtres, à l'étage et de plus petites sous les combles. Celui-ci se détachait du reste du bâtiment, comme la figure de proue d'un bateau. Dans la cour octogonale se trouvaient disposées en demi-cercle six fontaines qui jaillissaient d'autant de piliers de marbre. Placé tout autour en corolle, le visiteur pouvait admirer sept autres cours séparées par des murs et des grilles, les espaces réservés aux animaux du roi. Voilà, donc si vous avez envie de savoir ce qui se passe dans cette ménagerie, je vous conseille de lire ce super roman qui s'intitule « Le procès du rhinocéros blanc ».
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1: Bonjour, bonjour à tous. Direction l'hippodrome de Paris-Vincennes et les 2700 mètres du prix de Perreux à l'occasion du Quintet Plus de ce mercredi 13 mai 2026. Il réunira 16 concurrents âgés de 5 à 6 ans n'ayant pas gagné 251 000 euros. La location sera de 90 000 et le départ prévu vers 13h55. En tête de notre sélection, le 14, Lunella Léman, au top de sa forme sur une distance à son entière convenance, elle peut l'emporter. Suivi du 8, Ludivine, confiée à Benjamin Rochard pour sa rentrée, elle peut d'emblée s'illustrer. Le 11, Key of Love, préparé avec le plus grand soin pour cette épreuve. Le 2, Lobbying de Blary sur la lancée de sa dernière prestation. Et enfin le 12, Lord Delo, confié à Jean-Michel Bazir pour l'occasion, il complétera notre sélection. Une sélection que vous pouvez retrouver sur ma chaîne YouTube Tom Kazak, les pronostics hippiques avec mes dernières minutes. Donc notre choix aujourd'hui, premier le 14, Lunella Léman. Second le 8, Ludivine. Troisième le 11, Key of Love. Quatrième le 2, Lobbying de Blary. Cinquième le 12, Lord Delo. Le second choix le 4, le 7 et le 10. Et à vous la fortune!

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3: Bonjour et bienvenue à l'antenne de Thème Radio. Il est 8h et nous sommes le mercredi 13 mai 2026. Bonjour Agathe.
4: Bonjour.
3: Et bonjour Juan.
5: Bonjour Boutier.
3: Ça va bien ?
5: Ça va et toi ?
3: Très bien. Alors de quoi va nous parler Barbara ce matin ? Eh bien à 8h30, elle nous parlera du Café Eco du Rotary. Ensuite à 9h, d'une exposition au Centre d'Art Contemporain Passage. Et pour finir à 9h30, ce sera un peu d'info locale pour connaître vos sorties de ce week-end prolongé. En attendant, on va commencer par cette matinale par un titre de Ino Casablanca, s'appelle Bissap du 20.

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1: Bonjour et bienvenue dans votre horoscope du jour. Aujourd'hui, je suis en compagnie de Yacine. Bonjour Yacine.
2: Bonjour Saïd. Commençons par les béliers. En amour, vous avez envie d'avancer sans attendre, mais tout le monde ne suit pas votre rythme. Une attirance récente peut devenir plus sérieuse à condition de laisser le temps faire son travail. En couple, une discussion franche permet d'éviter un nouveau malentendu. Argent et travail, votre énergie revient fortement et vous reprenez l'initiative sur plusieurs dossiers. Une opportunité intéressante peut apparaître grâce à un échange informel. Financièrement, vous cherchez surtout à retrouver un meilleur équilibre après quelques excès.
1: Passons au taureau. En amour, vous avez besoin de stabilité émotionnellement et vous fuyez les relations.
2: Vous cherchez surtout à retrouver un meilleur équilibre après quelques excès.
1: Passons au taureau. En amour, vous avez besoin de stabilité

0: imprévu peut déboucher sur un vrai rapprochement sentimental. En couple, l'envie de changer certaines habitudes devient très présente. Argent et travail, votre curiosité vous pousse à explorer de nouvelles pistes intéressantes. Une proposition inattendue pourrait ouvrir une porte que vous n'aviez pas envisagée. Attention toutefois à ne pas vous disperser en voulant tout faire en même temps.
1: Ensuite, les cancers. En amour, vous avez besoin de vous sentir pleinement en confiance avant de vous dévoiler davantage. Une personne de votre entourage pourrait faire un pas important vers vous. En couple, un échange sincère aide à calmer des inquiétudes inutiles. Argent et travail. Vous travaillez avec du sérieux même si la fatigue commence à se sentir. Une bonne nouvelle liée à une réponse attendue pourrait vous soulager rapidement. Financièrement, mieux faut rester prudent avant un achat important.
0: Et voici les lions. En amour, vous aimez attirer l'attention, mais vous recherchez aussi plus d'authenticité. Dans vos relations. Une rencontre pourrait rapidement prendre une place importante dans votre quotidien. En couple, votre besoin de reconnaissance mérite d'être exprimé clairement. Argent et travail, vous prenez naturellement les commandes d'une situation qui stagne depuis quelques jours. Une discussion avec un supérieur peut permettre d'obtenir davantage de liberté. Sur le plan financier, une dépense utile remplace enfin un achat purement impulsif.
1: Ensuite, les vierges. Amour en amour. Vous essayez de mieux comprendre les attentes de l'autre au lieu de tout contrôler. Une relation encore fragile pourrait évoluer positivement grâce à votre écoute. En couple, un détail du quotidien suffit à recréer de la complicité. Argent et travail. Votre sens de l'organisation fait gagner un temps précieux à toute votre équipe. Une erreur évite de justement pourrait finalement tourner à votre avantage. Côté argent, vous reprenez progressivement le contrôle sur certaines dépenses.
0: Enfin, les balances. En amour, vous avez besoin de relations plus équilibrées et moins fatigantes émotionnellement. Une personne sincère pourrait vous donner envie de vous engager davantage. En couple, un dialogue honnête permet de retrouver une meilleure harmonie. Argent et travail, vous gérez habilement une situation tendue grâce à votre diplomatie naturelle. Une proposition intéressante mérite d'être étudiée même si elle sort de votre habitude. Financièrement, vous évitez un achat que vous auriez rapidement regretté.
1: Passons au scorpion. En amour, vous ressentez les choses avec intensité et cela influence fortement vos réactions. Une relation ambiguë peut enfin devenir plus claire avec plusieurs hésitations. En couple, mieux vaut privilégier le dialogue plutôt que les sous-entendus. Argent et travail, vous avez envie de reprendre le contrôle sur un projet qui vous échappe un peu. Une discussion stratégique pourrait changer votre manière de voir certaines priorités. Côté finance, la prudence reste votre meilleur allié aujourd'hui.
0: Continuons avec les sagittaires. En amour, vous avez besoin de nouveautés et les relations Vous avez besoin de nouveautés et les relations trop prévisibles vous lassent rapidement. Une rencontre inattendue pourrait réveiller votre enthousiasme. En couple, partager une activité différente aide à retrouver la légèreté. Argent et travail, votre optimisme motive les personnes qui travaillent avec vous. Une opportunité intéressante peut arriver par l'intermédiaire d'un contact extérieur. Attention toutefois aux dépenses faites pour suivre une envie passagère.
1: Ensuite, les capricornes. En amour, vous privilégiez les relations solides et vous prenez le temps d'observer avant de vous engager. Une personne fiable pourrait peu à peu gagner votre confiance. En couple, le soutien mutuel face aux contraintes du quotidien renforce les liens. Argent et travail. Votre sérieux vous permet de gérer efficacement plusieurs responsabilités importantes. Une évolution professionnelle devient envisageable grâce à vos efforts récents. Financièrement, vous restez concentré sur la sécurité et la stabilité. Verseau.
2: J'ai pas de...
1: Quoi ?
0: Passons au Verseau. En amour, vous avez besoin d'indépendance, mais vous ne voulez plus de relations superficielles. Une rencontre stimulante pourrait changer votre manière de voir certaines choses. En couple, chacun doit retrouver davantage de liberté pour que l'équilibre revienne. Argent et travail, vos idées originales attirent enfin l'attention de personnes influentes. Un projet collectif avance grâce à votre manière différente d'aborder les problèmes. Côté finance, évitez les achats décidés trop rapidement.
1: Pour finir, avec les poissons. En amour, votre sensibilité vous pousse à chercher des échanges sincères et apaisants. Une personne discrète pourrait reprendre plus d'importance dans votre vie sentimentale. En couple, un moment partagé loin du stress extérieur fait beaucoup de bien. Argent et travail, vous avez besoin d'un cadre plus calme pour rester pleinement efficace. Une aide inattendue pourrait simplifier une situation qui vous semblait compliquée. Financièrement, vous prenez le temps d'étudier chaque détail avant de vous engager. Voici ce qui conclut votre horoscope du jour. Et nous

0: retrouvons dans quelques instants pour votre éphéméride.
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1: 8h14 à l'instant, c'est l'heure de votre éphéméride du jour. Nous sommes le mercredi 13 mai 2026, 133e jour de l'année, il en reste 232 pour la terminer. Nous sommes donc dans la 20e semaine. Au niveau des horaires du soleil, il s'est levé ce matin à 6h11 et se couchera ce soir à 21h23. Durée d'ensoleillement totale 15h11, nous gagnons 3 minutes. Amis planteurs, nous sommes en lune décroissante pleine à 25% pour la date de la prochaine phase. Et bien c'est toujours dans 3 petits jours, le 16, pour la prochaine nouvelle lune. Aujourd'hui, nous fêtons les Rolandes ainsi que les Cervets. Bah oui, le saint de la Sainte Glace. C'est donc pour ça que nous avons le droit à des températures plutôt basses. Proverbe du jour, la paix entre ennemis est de courte durée. Et le dicton du jour, avance un Cervet, point d'été, après plus de gelée. Prochain rendez-vous, c'est à... c'est dans 5 minutes pour votre météo locale où j'aurai pas forcément des super nouvelles à vous annoncer, sauf peut-être pour ce week-end où ça va un peu mieux. On en reparlera dans tous les cas dans 5 minutes, ne vous inquiétez pas. En attendant, on retourne à la musique avec Inoza Casablanca, ça s'appelle La Quitte-Elle et juste avant une petite page de publicité. A tout de suite sur Thème Radio.
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1: Aujourd'hui dans l'Aube, attention, rafale de plus en plus soutenue. Les températures seront comprises entre 9 et 15 degrés avec un ressenti 7 cet après-midi, un ressenti 14 cet après-midi. Un risque de pluie, elle sera comprise notamment dans l'après-midi et le soir entre 35 et 75%. Faisons un petit tour du côté bien de tous vos jours qui seront fériés, qui formeront votre grand week-end prolongé. Pour votre journée de jeudi dans l'Aube, l'atmosphère sera instable. Les températures varieront entre 7 et 11 degrés, avec des risques de pluie sur toute la journée, compris entre 40 et 80%. Pour votre journée de vendredi dans l'Aube, l'amélioration en cours de journée, le ciel se dégagera. Les températures évolueront entre 4 et 14 degrés. Elles seront froides le matin, 5 degrés en dessous de la normale. En revanche, un beau temps très peu nuageux dans l'après-midi, avec un ressenti 18. Faisons un petit tour du côté de votre journée de samedi qui sera très semblable à celle de vendredi. Toujours 4 en minimal, toujours 14 en maximal, toujours évidemment 5 degrés en dessous de la normale. Un ressenti cette fois-ci de 17 degrés sous l'influence du soleil et un léger risque de pluie entre la fin d'après-midi et le début de soirée. Finissons ce bulletin de météo local avec votre journée de dimanche dans l'Aube. Attention aux visibilités réduites en début de journée. Les températures varieront entre 5 et 15 degrés. Elles seront 4 degrés en dessous de la normale. Attention aux formations brumeuses possibles dans la nuit de samedi à dimanche. Très peu de risques de pluie, si ce n'est dans la nuit de dimanche à lundi. En tout cas, pas en journée. Et voilà la météo de votre week-end qui sera peut-être prolongée, peut-être pas. En attendant, retour à la musique avec Pink Panthers et Acid Arabe. Juste avant, les infos locales de Barbara à 8h30.
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2: Bonjour à toutes et tous, bienvenue dans l'info du jour. La prochaine conférence du Café Écho du Rotary aura lieu jeudi 21 mai de 7h45 à 10h. Ce sera au Musée d'Art Moderne de Troyes sur le thème « Quelle agriculture pour demain ?» par Corentin Biardot, ingénieur au Shift Project, et Nicolas Juillet, agriculteur et président du comité du bassin Seine-Normandie. Et pour nous en parler, eh bien, nous sommes avec Benoît Lemel du Rotary Club de Troyes. Bonjour Benoît.
3: Bonjour Barbara.
2: Et Corentin Biardot. Bonjour Corentin.
4: Bonjour Barbara.
2: Alors, on va rappeler vite fait, Benoît, ce que sont les cafés éco.
3: Alors, les cafés éco, c'est des conférences nées d'une volonté des clubs Rotary, des 8 clubs Rotary du département de l'Aube, de vouloir donner de l'information économique aux acteurs intéressés. Et à chaque fois, on essaie de trouver des sujets qui sont des sujets un peu prospectifs, dans lesquels, avec les invités de haut niveau, on puisse fournir justement ces informations, ces réflexions sur le futur de l'économie locale.
2: Donc là, on va parler d'agriculture et Dieu sait que sur l'Aubre, eh bien, forcément, l'agriculture, il y en a quand même dans divers domaines. Corentin, est-ce que je vous laisse vous présenter?
4: Alors, moi, je suis ingénieur agronome de formation et j'ai rejoint le Shift Project, donc le think tank qui a été fondé par Jean-Marc Jancovici en 2010 pour travailler sur ces sujets liés à l'agriculture. Avant ça, je travaillais dans le monde agricole. Et donc, le Shift Project, notre activité, c'est d'analyser l'économie française au prisme des flux physiques et notamment des enjeux énergétiques et climatiques pour anticiper et pour préparer les secteurs économiques à fonctionner avec moins, voire pas d'énergie fossile. Puisque on sait que c'est un enjeu, hein. On parle en ce moment du conflit dans le détroit d'Ormuz, mais plus largement, on sait qu'à moyen et long terme, ces énergies fossiles, elles sont finies, et donc on a une réelle injonction à arriver à faire fonctionner notre économie avec moins, voire pas d'énergie fossile partout où c'est possible.
2: Donc là, c'est important de revoir un petit peu la façon de faire de l'agriculture pour les années à venir.
4: Exactement. En fait, l'agriculture, elle est extrêmement dépendante de ces énergies fossiles. D'une part, alors, on y pense tous spontanément, le carburant pour les tracteurs, mais on consomme aussi beaucoup d'énergie fossile pour fabriquer des engrais azotés. Et en ce moment même, les agriculteurs sont confrontés à ce sujet très fortement, puisque une partie de ces engrais sont fabriqués dans la zone du détroit d'Ormuz, dans les pays du Golfe, et donc le prix des engrais est extrêmement affecté, puisque c'est fabriqué à partir de gaz fossile.
2: D'accord.
4: Et donc, c'est un vrai enjeu pour arriver à produire dans notre système agricole que de disposer de ces produits-là qui aujourd'hui sont entièrement basés sur les énergies fossiles.
2: Donc là, ça peut mettre en danger, en fait, quelque part, l'agriculture demain si on ne trouve pas de solution.
4: C'est une réelle dépendance à des importations basées sur des énergies fossiles. Donc oui, c'est un problème. On est dedans. Alors, c'est pas demain, c'est aujourd'hui, hein. Hélas. Alors nous, ce rapport qu'on vient présenter, on l'a produit fin 2024. Donc on n'avait pas anticipé que ce serait en ce moment que se passeraient les difficultés. On savait par contre qu'il y en aurait. Et ça, c'était vraiment l'objet de ce rapport-là. C'est de se dire comment on peut faire fonctionner des cultures françaises avec moins de ces énergies fossiles.
2: Donc c'est ce que vous allez expliquer justement lors de cette conférence.
4: Alors oui, tout à fait. C'est présenter un peu ces différents enjeux en rentrant un peu dans la finesse. Et puis on a aussi l'injonction à réduire nos émissions de gaz à effet de serre, hein, qui est fixée à la fois par les pouvoirs publics et qui a un effet aussi sur l'agriculture dont on va parler. On va évoquer ces questions de changement climatique également, et puis surtout on va discuter des voies de sortie qu'on peut avoir, et pour ça, dans nos travaux au Shift, on a mené une grande consultation auprès des agriculteurs français. On a eu plus de 7700 réponses, ce qui est assez conséquent en termes de sondage par rapport à ce qui se fait d'habitude dans le monde agricole. Et en fait, les agriculteurs sont eux-mêmes en prise avec ces enjeux et souhaitent faire évoluer leur système. Et donc, ce qui ressort de là, c'est que 80% des agriculteurs sont inquiets pour leur ferme vis-à-vis des questions énergétiques et climatiques. Il n'y a que 7% des agriculteurs qui disent qu'ils ne veulent pas évoluer leurs pratiques sous aucune condition. Mmh. Par contre, 87% d'entre eux posent des questions, notamment sur les enjeux économiques qui vont avec le fait de faire évoluer leurs pratiques. Et c'est ça qui les bloque le plus aujourd'hui.
2: Oui, parce que alors il y aurait des solutions, mais c'est peut-être assez onéreux.
4: Ben, alors, c'est plus ou moins onéreux. Mais on le sait, aujourd'hui, le revenu agricole, il n'est pas extrêmement important partout. Les marges sont assez faibles dans ce secteur. Mmh. Et donc, tout changement de pratique vient impacter ces marges qui sont déjà faibles, voire négatives si on enlève les subventions. Hein. Donc oui, effectivement, il y a un vrai enjeu à résoudre ce problème économique pour pouvoir assurer l'évolution de notre agriculture, pour qu'elle puisse faire face aux problèmes qui sont déjà là aujourd'hui et qui vont tendre à s'accentuer demain.
2: Donc des solutions, concrètement, on en a ?
4: Il y en a absolument. Les pratiques, elles sont bien connues. Les pratiques qui peuvent réduire les besoins d'engrais azotés, ça va être d'augmenter les surfaces en légumineuses. C'est ces plantes qui sont capables de capter l'azote de l'air pour le transformer en azote minéral disponible pour les plantes. Ça va être le cas, par exemple, de la luzerne, dans votre région, et plein d'autres, les lentilles, etc. Et donc ça, c'est des plantes dont il faut augmenter les surfaces dans l'assolement, puisqu'elles permettent de pousser sans ces engrais azotés, qui sont une grosse part des énergies fossiles dont dépend l'agriculture. On a aussi des enjeux pour produire de l'énergie à la ferme, alors soit à la ferme directement à travers le biogaz, la méthanisation, soit sous forme de biocarburant, soit également d'électricité. Et donc, l'idée derrière ça, c'est de donner à voir, en tout cas, quelles sont les possibilités. Et oui, pour répondre à la question à la fin, on a des moyens de le faire. Et c'est tout le travail qu'on a mené, nous, au Chief Project de modélisation. On a représenté ce que pouvait être l'évolution de l'agriculture française justement, de voir sous quelles conditions on arrive à atteindre les différents objectifs de réduction des besoins d'énergie fossile, de réduction des émissions de gaz à effet de serre, et puis derrière, idéalement, d'amélioration des conditions de vie et de travail des agriculteurs.
2: Alors, vous serez accompagné également par Nicolas Juillet pour cette conférence, qui est un agriculteur au bois. Du coup, peut-être, Benoît, pourquoi ?
3: Oui, c'est une première, je crois, dans les conférences Café Éco. On aura une conférence à deux têtes. Mm-hmm. Nicolas Juillet, la raison, c'est un agriculteur local très engagé dans la vie publique, dans des certain nombre de collectifs. Il est président d'un certain nombre d'institutions qui lui permettent d'avoir une vision justement avec beaucoup de hauteur. Et dans ce cadre-là, je crois que son témoignage sera important, cet échange avec Corentin, pour dire, bah oui, moi j'ai conscience d'eux, mais je veux quand même, ben voilà, je voudrais bien faire ça, mais est-ce que ça va être possible ou pas ? Et ça, effectivement, sur une vision long terme, ce qui est important. Bon, je rappelle aussi que Nicolas est président du lycée de Sainte-Maure, donc il a effectivement aussi un regard vis-à-vis des étudiants.
2: Des jeunes générations.
3: Voilà, des jeunes générations qui doivent forcément se poser beaucoup ces questions.
2: Donc, vous allez le préparer en amont avec Nicolas, ou ça sera vraiment une découverte, Corentin ?
4: Alors, on a déjà eu un premier échange organisé par Benoît, mais ce sera une découverte dans le sens où je pense que les interactions et les réactions qu'on aura et face aux questions de la salle seront, elles, pas du tout préparées.
2: Bien sûr.
4: Voilà.
3: Si je peux me permettre, le principe du Café Éco, qui est effectivement assez tôt, puisque c'est 7h45 le matin, pour démarrer à 8h. Là, on va modifier un petit peu l'organisation avec deux conférenciers, donc on va dire une heure de conférence partagée entre les deux. Et après, il y aura trois quarts d'heure à une heure d'échange avec la salle, qui est un moment important conférences du Café Éco.
2: Alors, on le rappelle, c'est important de s'inscrire pour le Café Éco.
3: Pour participer, il est important de s'inscrire. Il reste encore des places. Hein. Je crois qu'on est aujourd'hui aux deux tiers plein. Mais il reste encore un tiers de places disponibles pour ceux qui souhaitent venir. L'inscription se fait sur le site www.café-eco.fr. Vous trouverez le lien pour vous inscrire. Et donc on demande aux gens effectivement d'arriver assez tôt, à 7h45. Cette fois-ci, cette conférence se déroule dans l'auditorium du musée d'art moderne, juste à côté de la cathédrale, un lieu un peu emblématique de la ville de Troyes. Et voilà, on demande aux gens d'arriver à l'heure pour pouvoir justement bien démarrer et faire en sorte, un engagement du Café Éco, que les gens puissent être à 10h à leurs activités professionnelles, s'ils le souhaitent bien entendu.
2: On le rappelle, c'est 10€ par personne, c'est gratuit pour les moins de 25 ans également. Merci beaucoup à tous les deux. En tout cas, je pense que c'est très intéressant d'assister à cette conférence, Corentin, parce que si vous pouvez amener quelques solutions, en effet, pour cette agriculture pour demain, mais qui commence dès aujourd'hui, en fait, ça sera, je pense, très important.
4: Merci beaucoup.
2: Un petit mot de la fin, Corentin ?
4: C'est un peu difficile de reconclure par-dessus, mais effectivement, c'est l'enjeu, hein, c'est de discuter ensemble, parce que on a un vrai enjeu à faire évoluer les règles, la façon dont on fonctionne au sein des filières économiques, et pour ça, il faut co-construire et échanger autour de ça. Donc, rendez-vous au Café Éco pour en discuter plus en profondeur.
2: Merci beaucoup à tous les deux, très bonne journée, au revoir.
3: Au revoir.
4: Merci, au revoir.
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0: Starzac, le quintet.
1: Bonjour, bonjour à tous. Direction l'hippodrome de Paris-Vincennes et les 2700 mètres du prix de Perreux à l'occasion du Quintet Plus de ce mercredi 13 mai 2026. Il réunira 16 concurrents âgés de 5 à 6 ans n'ayant pas gagné 251 000 euros. La location sera de 90 000 et le départ prévu vers 13h55. En tête de notre sélection, le 14, Lunella Léman, au top de sa forme sur une distance à son entière convenance, elle peut l'emporter. Suivi du 8, Ludivine, confiée à Benjamin Rochard pour sa rentrée, elle peut d'emblée s'illustrer. Le 11, Key of Love, préparé avec le plus grand soin pour cette épreuve. Le 2, Lobbying de Blary sur la lancée de sa dernière prestation. Et enfin le 12, Lord Delo, confié à Jean-Michel Bazir pour l'occasion. Il complétera notre sélection. Une sélection que vous pouvez retrouver sur ma chaîne YouTube Tom Kazak, les pronostics hippiques avec mes dernières minutes. Donc notre choix aujourd'hui, premier le 14, Lunella Léman. Second le 8, Ludivine. Troisième le 11, Key of Love. Quatrième le 2, Lobbying de Blary. Cinquième le 12, Lord Delo. Le second choix le 4, le 7 et le 10. Et à vous la fortune!
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0: 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Il est 9h. 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
3: Bonjour à toutes et tous, bienvenue dans l'info du jour. Les Arts Dorés reviennent pour une troisième édition et proposent dimanche 31 mai un bonus festival spécial Fête des Mères, deux stages de danse, danse mère-fille et breakdance, et deux ateliers couture en duo et custom basket. Ce sera à la salle de Terre Chevalier à Saint-Pars-aux-Tertres. Et pour nous en parler, nous sommes avec Clémentine, présidente, et Hervé, vice-président de l'association Sur Mesure qui porte ce projet. Bonjour à tous les deux.
4: Bonjour à tous. Bonjour.
3: Alors déjà, on peut peut-être revenir sur la genèse de cet événement, les Arts Dorés. Comment est né le projet ?
4: Eh bien, en fait, au point de départ, tout est parti d'un groupe de danse, groupe de danse hip-hop que Hervé accompagne. On a lancé ça il y a maintenant 3 ans. C'était un groupe de jeunes, d'une vingtaine de pépites. Et puis, on s'est dit, écoute, ils ont suivi toute l'année le cours et donc ce serait chouette de leur proposer un spectacle de fin d'année. Et donc, on s'est mis en recherche d'une salle et l'association étant basée à Buchères. Le maire de Buchères nous a mis à disposition la salle pour nous permettre de faire ce spectacle-là. Et puis, Hervé étant l'artiste qu'il est, il s'est dit, on a une salle, on a des chaises, on a 20 danseurs, mais on va en faire venir d'autres.
5: Ouais. Donc du coup, j'ai invité différents artistes à venir avec leurs élèves. Et après, j'ai aussi ouvert à d'autres arts comme le chant, le culinaire, etc. L'année dernière, on a même eu des arts martiaux.
3: Alors là, la soirée du samedi soir est déjà complète. Hein. Vous êtes victime de votre succès. Est-ce qu'on peut expliquer un petit peu ce qui s'y passe ? Comme ça, peut-être l'année prochaine, les gens vont prendre leur place à l'avance.
4: Vas-y. Eh bien, en fait, donc le samedi soir, l'idée, c'est de venir proposer une découverte des différents artistes, écoles de danse. En tout cas, cette année, c'est spécifique sur la danse, qui sont dans notre secteur, dans notre communauté. Et donc, c'est un show qui va proposer aussi bien du classique, qui va proposer du chant, du hip-hop, du jazz, du modern jazz. Et cette année... on a mis la barre assez haute sur l'aspect danse, puisque du coup, comme on a une soirée, on a proposé à plusieurs écoles et on fait venir aussi une compagnie parisienne.
5: Oui, on va avoir notamment des champions de France récemment, qui ont été nommés. On a l'école de danse de Bar-sur-Aube, 2 minutes après. Et on a aussi la compagnie Estrella de Caroline Rio. J'en passe, ça va être vraiment en termes de niveau, même en jeunesse, c'est vraiment haut. Quoi.
3: Et des champions de France, du coup, dans quel.
5: En jazz.
3: Voilà. Alors, cette année, vous faites une nouveauté, c'est-à-dire un bonus spécial Fête des Mères, puisque ce sera en effet la Fête des Mères le 31 mai, avec deux stages et deux ateliers. Tout c'est une nouveauté. Vous aviez envie, du coup, de faire autre chose ?
4: Ouais, en fait, nous, l'idée, c'est chaque année de faire grandir le Lézard. Pour nous, c'est bel et bien un festival. Donc, année après année, on grandit, on propose des nouvelles choses. Bien évidemment, on a notre idée d'ici 5 ans, mais ça, on va la garder secrète.
3: Et, on ne le saura pas, alors.
4: C'est ça, exactement. Mais effectivement, dans cette année, on s'est dit, bon, voilà, le public, il est là, il assiste à un show. Et ce qui serait génial, c'est que les gens puissent s'immerger dans un univers et vraiment découvrir des univers. Et donc, on s'est dit, bah, écoute, le dimanche, on va proposer des stages. Donc, effectivement, le dimanche matin, on a une thématique fête des mères où il y a au choix soit un stage mère-fille qui est animé par Lucie Rodriguez, qui, elle aussi, a une belle communauté sur le secteur.
5: Qui a dansé l'année dernière.
4: Qui a dansé, effectivement, l'année dernière aussi et qui revient cette année pour le stage. Et en parallèle, donc, le matin, soit vous avez l'atelier mère-fille, soit vous avez l'atelier plutôt art créatif autour de la couture mère-enfant en duo. Et donc, vous aurez plusieurs projets et en 2 heures, de 10h à midi, vous aurez la possibilité de le créer. Et l'après-midi, on l'a orienté plus street style, où vous avez au choix soit un atelier breakdance animé par Antonin Mignot de l'association Why Not, et une custom basket qui est animée par Momax, qui est l'artiste spécifique au bois sur la customisation de baskets. Et donc, les personnes viennent avec leur paire de baskets et elles repartent avec un modèle unique.
3: Donc, ça, c'est plutôt sympa, oui. Ouais. Comment ça se passe pour s'inscrire ?
4: Alors, pour la billetterie, tout est sur Hello Asso. Vous retrouverez donc sur les pages Hello Asso avec les arts dorés la possibilité de prendre votre passe selon l'atelier que vous souhaitez.
5: C'est place limitée quand même.
4: Oui, c'est effectivement des places limitées parce que il faut qu'on puisse pouvoir accueillir de la meilleure façon tout le monde. Oui. Donc effectivement, on a dû limiter pas mal les places. Donc ce sera premier arrivé, premier servi.
3: Donc, c'est au tarif de 15 euros, c'est
4: ça ? Tout à fait, exactement. Quel que soit le stage, c'est 15 euros par personne. On a fait un tarif universel pour tout le monde et de faire en sorte que ce soit suffisamment accessible pour que chacun puisse vivre l'expérience le mieux possible.
3: Vous êtes combien à préparer cette soirée ? Vous êtes tous les deux ou vous avez du monde qui vient à la rescousse ?
4: Pour que chacun puisse vivre l'expérience le mieux possible.
3: Vous êtes combien à préparer cette soirée ? Vous êtes tous les deux ou vous avez

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Ça vous a plu, hein? 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Eh bien, écoutez l'histoire.

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1: Je pense qu'il y a un génie français réel. Bon, là, pour l'instant, il est un peu assoupi, bien caché, mais il existe. Il y a des gens partout, dans énormément d'endroits, qui ont envie que cette France bouge, que cette France se réalise. Pour l'instant, bien sûr, elle se fustige, elle ne s'aime pas, et pourtant, on l'a encore vu tout récemment, elle est capable de gagner des Coupes du Monde. Il y a eu tellement de belles périodes dans l'histoire. Je suis absolument persuadé qu'on est dans un mauvais cycle et que de ce cycle, on va sortir très rapidement. Mesdames, messieurs, bonsoir, c'est Patrick Poivre d'Arvor, vous écoutez Bon Entendeur.

optimiste pour la France. C'est un tellement beau pays, c'est le pays le plus visité au monde, ce n'est pas un hasard. C'est le pays des grands inventeurs, le pays de la culture, le pays de la mode, le pays des droits de l'homme, bien sûr. Les étrangers y viennent, ils sont heureux chez nous, ils ont parfois envie d'y rester d'ailleurs. À nous de trouver les richesses que les étrangers nous trouvent. C'est Patrick Poivre-Navor, vous écoutez Bon Entendeur.

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0: Bonjour à toutes et tous, bienvenue dans l'émission à la découverte du handisport au bois, réalisée en collaboration avec le comité départemental handisport de l'Aube. Nous y faisons la promotion du handisport auprès du grand public. Et pour cette émission, je suis en compagnie de Pierre Soyer, président du comité départemental handisport de l'Aube. Bonjour Pierre.
1: Bonjour Barbara.
0: Alors Pierre, eh bien, le CD sera au Sable d'Olonne du 7 au 17 mai.
1: Oui, eh ben écoutez, on se décentralise.
0: Là. Un petit tour à la mer.
1: On va profiter de la mer et de la Vendée. Donc tous les ans, on part faire une sortie vélo. Cette année, je suis content parce que on a augmenté l'effectif. Donc c'est toujours des gens qui en profitent en plus. Donc on sera une quinzaine. Donc c'est beau.
0: D'habitude, vous partez à combien ?
1: Oh, l'année dernière, on était 13. L'année d'avant, 12. Voilà, ça monte tout doucement.
0: Ça monte progressivement.
1: Bon. Donc c'est bien. C'est signe que les gens sont intéressés. On fait à la fois, je dirais, du sport puisqu'on va faire pas loin de 300 km en vélo dans la campagne vendéenne. Et puis, on essaye aussi d'agrémenter avec un peu de culturel.
0: Tant qu'à faire.
1: Ça fait pas de mal. Et donc, on visitera les salines avec un petit tour en bateau. On va faire un vignoble. On va aller voir une fabrique de jambon. Donc voilà, ça, c'est ma fille qui prépare tout ça. Moi, je me laisse vivre un peu. Je pédale.
0: C'est tu déjà en profites,
1: pas mal.
0: C'est déjà
1: exactement.
0: Bien.
1: Et puis, on finira par une journée au Puy du Fou. Donc voilà, c'est parce que ça, c'est pas très loin. Et je pense que ça sera 10 jours bien remplis.
0: J'imagine bien. Donc chaque année, voilà, il y a une dizaine de jours où vous partez comme ça avec ceux qui le désirent. Donc c'est vrai que c'est sympa.
1: Oui, alors ça permet déjà. En fait, c'est venu d'une anecdote, cette affaire-là, parce que un jour j'étais au lac et on faisait une sortie vélo et il y a un gars qui était en admiration devant le lac. Il est bon, ça m'avait un peu étonné. Et je lui dis, ben alors, allez, faut qu'on reparte là. Il me dit, je regarde la mer. Je dis, comment ça, tu regardes la mer? C'est pas la mer ici, tu te trompes. Il dit, non, mais j'imagine, il dit, parce que j'ai jamais vu la mer. Et donc, ça m'a interpellé. J'ai dit, ça, c'est pas possible. À notre époque, que quelqu'un ait jamais vu la mer, c'est quand même très étonnant. Et la preuve, ça existe encore. Et donc, en fait, c'est venu de là. D'ailleurs, cette personne-là part tous les ans avec nous maintenant. Et donc, c'est vraiment un vrai plaisir. Et en fait, c'est lui qui a l'initiative de ça, sans le savoir. Mais c'est lui qui est venu là. Et puis moi, bon, j'adore la mer, donc il n'y a pas de raison. Et puis, c'est sympathique parce que les gens les met en bungalow. Donc voilà, ils découvrent un peu le camping. Donc, il y a
0: la vie en communauté.
1: Voilà, on fait les veillées. Enfin bon, voilà, c'est très, très bon enfant. Et ça permet, et puis ça leur permet de faire du sport aussi parce que ça permet de sortir tous nos vélos adaptés et puis de les utiliser donc, dans de bonnes conditions.
0: Eh bien, dès le 18, hein, dès le lendemain du retour, c'est reparti pour la routine.
1: Eh oui, on va retourner vers nos interventions. Donc, on va commencer par Robin Noir, l'école primaire à Saint-Julien. Donc, on a déjà fait 2 interventions, on en sera la 3e. On a un cycle de 4 interventions chez eux, donc c'est assez sympathique. Ils nous ont proposé ça. C'est la première fois qu'on fait un cycle comme ça sur toute l'école pendant plusieurs ateliers différents et de plusieurs activités. Donc, voilà, c'est quelque chose qui est bien en place. Et puis c'est bien, parce que Robin Noir, ça fait pas très loin.
0: Le 19, ce sera Jean Moulin.
1: Ça sera moins près, là. Donc, mais oui, voilà, on y va. On va y aller 2 fois, en fait, hein, le 19 et puis...
0: Le 2 juin.
1: Et le 2 juin, effectivement, pour pouvoir passer toute l'école. Donc, ça aussi, c'est assez intéressant parce que on va voir tous les écoliers donc sur 2 journées.
0: Et on le rappelle, hein, durant ces journées, justement, c'est l'occasion de leur faire pratiquer, les mettre à la place de la personne en situation de handicap.
1: Tout à fait.
0: Et de voir que quand même, c'est pas si évident comme ça.
1: Les enfants s'adaptent très vite, en fait. Oui. On est étonné de leur faculté d'adaptation.
0: Plus que nous, les adultes.
1: Mais aussi, voilà, on a mis en place avec les écoles un support pédagogique. En fait, toutes les activités sportives qu'on va proposer au jour J, on leur envoie avant un certain nombre d'informations où ils peuvent définir, je dirais, les objectifs de ces sports. Si c'est de l'attention, si c'est du partage, si c'est, enfin voilà, un tas de choses différentes, et les instituts peuvent travailler, je dirais, sur dans le domaine de l'inclusion, ils peuvent travailler en amont de cette opération. Donc c'est toujours très positif.
0: Le 22, ce sera au collège Saint-François de Sales. Le 26, vous serez au lycée Avia. Donc toujours dans les mêmes conditions.
1: Et tout à fait pareil. Donc là, on est sur des collèges privés, des lycées privés qui de plus en plus nous sollicitent. Et ça aussi, c'est relativement une bonne nouvelle. Parce que je pense qu'ils nous ont découvert et ils y ont trouvé un intérêt. Maintenant, ils sont là régulièrement tous les ans. Et donc c'est important parce que, je vais dire, ils portent la bonne parole, ben voilà. c'était peut-être un peu facile de la faire celle-là. Mais donc c'est important de pouvoir faire pratiquer nos activités sportives. Et parce qu'en fait, ce qui est intéressant dans tout ce qu'on fait, nous, en fait, c'est que comme c'est de la découverte, les gens sont tout de suite à l'écoute et on n'a aucun rejet, c'est toujours dans le partage. Parce que découvrir des sports qu'on pratique jamais, c'est toujours intéressant.
0: Et puis, le 23 juin, vous serez sur Ménil-Saint-Père pour les 60 ans du lac.
1: Et oui, alors ça, on ne dirait pas comme ça, mais ça a déjà 60 ans. Bon, donc ça ne nous rajeunit pas. Donc, le lac, c'est le conseil départemental qui propose cette opération. Nous, on y fera du basket fauteuil. Et donc, c'est un grand plaisir qu'on a répondu à l'appel pour être présent sur cette manifestation qui, je pense, va être une grosse opération. C'est pas nous qui l'amenons, là. On est seulement, un stand au milieu de tous les autres. Mmh. Mais là, je pense qu'il va y avoir... ça va drainer du monde,
0: Donc, plutôt chouette aussi comme journée.
1: C'est clair.
0: Il y aura ensuite le 27, les Jeux régionaux des jeunes organisés par le Cross de la Cime.
1: Alors, le Cross, il y a le comité départemental olympique et sportif, à notre niveau départemental. Et au niveau supérieur, c'est le Cross, donc régional. C'est eux qui organisent ça, donc tout le Cross Grand Est. Et ça va se passer à la CIM, donc pour nous c'était facile de dire oui, vu que une grosse partie de notre matériel est stocké sur place, donc c'était pas compliqué d'organiser un stand sur cette opération-là. Alors l'idée c'est de faire venir beaucoup de collégiens et beaucoup de lycéens, donc ça c'est je pense en compagnie de l'UNSS qui vont organiser ça et de l'Académie de Reims. Et ça devrait bien se passer, il n'y a pas de raison.
0: Un beau programme encore à la clé.
1: Et oui.
0: Et puis, le week-end du 30, réception de la départementale 1.
1: De la division. On ne pouvait pas deviner.
0: Non. Le week-end du 30, réception de la division 1 de foot fauteuil, retransmis en direct sur Bing Sport.
1: Oui.
0: En France, mais dis donc.
1: Écoutez.
0: C'est une première.
1: Et je suis assez content qu'on puisse organiser ça chez nous. Déjà, on organisait régulièrement, ça fait 3-4 ans maintenant qu'on organise la venue de les 10 équipes de D1 sur 3. Parce qu'en fait, on est les seuls en France à pouvoir accueillir toutes ces équipes en même temps. Et donc, ça, c'était déjà un point important. Le deuxième point, c'est que cette année, en fait, ils ont passé un contrat. C'est pas moi, directement la fédération qui a passé un contrat avec Bein Sport et Sport en France. Donc, tous les dimanches, il y a un ou deux matchs de foot-fauteuil qui est retransmis. Et donc, à l'occasion de cette journée, ils vont retransmettre, sur les 10 matchs qui sont prévus, ils vont en retransmettre minimum 5. Donc, parce qu'en fait, c'est la dernière journée. Et la configuration est un peu spéciale cette année. Parce que, compte tenu de tout ce qui s'est passé avant, on ne sait pas encore qui sera le champion de France. Donc, le champion de France, en fait, ça va se décider à 3. Je pense que là, ça crée une émulation supplémentaire. Et donc,
0: c'est une belle mise en lumière, en tout cas.
1: Pour Biagne et Sport en France, c'est une belle image qui l'ont pas fait exprès, mais c'est intéressant parce que ils cherchent de l'audience, donc c'est clair. Et ça va permettre d'amener un peu d'audience. Et puis, bon, moi, j'aime bien cette journée-là parce que c'est une journée où on revoit tous les champions du monde. Hein. Faut pas oublier que l'équipe de foot fauteuil de France est championne du monde. Hein. Donc, c'est l'occasion d'échanger, c'est l'occasion de parler de l'avenir. Et donc, voilà, on avance tout doucement sur ce sujet-là et sur le foot fauteuil en général. Je suis en train de travailler, c'est un aparté là, mais je suis en train de travailler avec Marion, qui est une petite jeune fille là, qui a 11 ans, qui est totalement tétraplégique et qui dirige son fauteuil juste avec sa tête. Elle a fait de gros progrès, notamment parce qu'on s'est fait prêter un fauteuil de foot-fauteuil par l'équipe de France. Donc ça, c'était un passage obligatoire. Et là, je suis entré en relation avec l'UTT et on va travailler pour lui améliorer sa maniabilité de son fauteuil. Et donc voilà, c'est un beau projet et j'espère qu'il va voir le jour à la rentrée.
0: Donc elle fait du foot-fauteuil.
1: Elle fait du foot-fauteuil chez nous à Troyes. Oui, oui.
0: Ah bah génial. Comme quoi, voilà, c'est aussi important de dire que on peut justement se mettre au sport, même avec un handicap, et il ne faut pas hésiter à venir vous voir parce qu'il y a toujours des possibilités.
1: On essaye de trouver des solutions. Alors, on ne va pas dire qu'on les trouve à tous les coups, mais on y travaille. On a la chance à Troyes d'avoir, je dirais, des grandes écoles. On a la chance d'avoir des gens qui sont de bonne volonté. Donc voilà, on travaille tout doucement sur tous ces sujets-là. Et quand il y a un problème qui se présente, et ben on essaye de le solutionner. Alors, ce n'est pas toujours très rapide parce que ce n'est pas évident. D'une année sur l'autre, on arrive à faire des choses et à faire évoluer à aplanir les difficultés. Ça, c'est important.
0: Donc, le 1er juin, vous serez à l'ADAPT pour une journée animation.
1: Oui, alors ça, c'est un petit peu nouveau parce que l'ADAPT, on avait des relations, j'allais dire, de réunionnite. Bon, c'est un peu ça. Et là, maintenant, ils sont lancés pour pouvoir faire une journée sur le handisport. Donc, je pense que c'est intéressant de permettre aussi à l'ADAPT qui gère des jeunes souvent qui ont des problèmes. Un problème d'adaptation, c'est bien le moment, c'est pas le terme, mais souvent c'est ça. Ça va leur permettre de découvrir des activités, d'entrer en relation avec nous aussi, et pourquoi pas de faire des nouveaux sportifs.
0: Et ouais, c'est l'occasion, en effet. Le 9, premier de cordée à l'hôpital. Là.
1: Alors ça, c'est une opération qui me tient assez à cœur parce que, en fait, tous les ans, on essaye d'intervenir dans les hôpitaux, à l'hôpital de Troyes, pour permettre aux jeunes qui sont en longue maladie et de pratiquer une activité sportive. Et donc ça, c'est au niveau national, c'est premier de cordée qui est donc le référent. Et donc nous, on est le référent pour l'Aube, pour premier de cordée. Et donc c'est avec grand plaisir qu'on se déplace et qu'on passe une demi-journée avec les jeunes pour leur changer un peu les idées et puis leur permettre de découvrir d'autres choses.
0: Et puis on finit avec le 10.
1: Et le 10, on sera à l'EHPAD de Trenel, où maintenant c'est devenu, je dirais, une étape incontournable. On fait du tricycle double maintenant depuis quelques années. Et c'est là-bas que je détiens mon record. Hein. J'ai fait faire du tricycle double à une dame de 104 ans. Donc j'espère qu'elle a encore envie pour pas battre leur record cette année. Et donc ça sera avec grand plaisir. Et donc on leur permet de faire du vélo et de les sortir un peu de leur milieu, je dirais, quand même relativement fermé de l'EHPAD. C'est toujours sympathique.
0: Eh bien, merci beaucoup, Pierre. On se retrouve le mois prochain pour d'autres aventures avec... tu nous raconteras un petit peu, d'ailleurs, comment s'est passé ces 10 jours en Vendée.
1: Absolument, absolument. Ah. Merci à toi.
0: Merci, très bonne journée.

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2: Il est midi.

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1: 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Il est 13h. 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
2: Bonjour à toutes et tous, bienvenue dans l'info du jour. La prochaine conférence du Café Écho du Rotary aura lieu jeudi 21 mai de 7h45 à 10h. Ce sera au Musée d'Art Moderne de Troyes sur le thème « Quelle agriculture pour demain ?» par Corentin Biardot, ingénieur au Shift Project, et Nicolas Juillet, agriculteur et président du comité du bassin Seine-Normandie. Et pour nous en parler, eh bien, nous sommes avec Benoît Lemel du Rotary Club de Troyes. Bonjour Benoît.
3: Bonjour Barbara.
2: Et Corentin Biardot. Bonjour Corentin.
4: Bonjour Barbara.
2: Alors, on va rappeler vite fait, Benoît, ce que sont les cafés éco.
3: Alors, les cafés éco, c'est des conférences nées d'une volonté des clubs Rotary, des 8 clubs Rotary du département de l'Aube, de vouloir donner de l'information économique aux acteurs intéressés. Et à chaque fois, on essaie de trouver des sujets qui sont des sujets un peu prospectifs, dans lesquels, avec des invités de haut niveau, on puisse fournir justement ces informations, ces réflexions sur le futur de l'économie locale.
2: Donc là, on va parler d'agriculture. Et Dieu sait que sur l'Aubre, eh bien, forcément, l'agriculture, il y en a quand même dans divers domaines. Corentin, est-ce que je vous laisse vous présenter?
4: Alors, moi, je suis ingénieur agronome de formation et j'ai rejoint le Shift Project, donc le think tank qui a été fondé par Jean-Marc Jancovici en 2010 pour travailler sur ces sujets liés à l'agriculture. Avant ça, je travaillais dans le monde agricole. Et donc, le Shift Project, notre activité, c'est d'analyser l'économie française au prisme des flux physiques et notamment des enjeux énergétiques et climatiques pour anticiper et pour préparer les secteurs économiques à fonctionner avec moins, voire pas d'énergie fossile, puisque on sait que c'est un enjeu. Hein. On parle en ce moment du conflit dans le détroit d'Ormuz, mais plus largement, on sait qu'à moyen et long terme, ces énergies fossiles, elles sont finies. Et donc, on a une réelle injonction à arriver à faire fonctionner notre économie avec moins, voire pas d'énergie fossile partout où c'est possible.
2: Donc là, c'est important de revoir un petit peu la façon de faire de l'agriculture pour les années à venir.
4: Exactement. En fait, l'agriculture, elle est extrêmement dépendante de ces énergies fossiles. D'une part, alors, on y pense tous spontanément, le carburant pour les tracteurs, mais on consomme aussi beaucoup d'énergie fossile pour fabriquer des engrais azotés. Et en ce moment même, les agriculteurs sont confrontés à ce sujet très fortement, puisque une partie de ces engrais sont fabriqués dans la zone du détroit d'Ormuz, dans les pays du Golfe, et donc le prix des engrais est extrêmement affecté, puisque c'est fabriqué à partir de gaz fossile.
2: D'accord.
4: Et donc, voilà, c'est un vrai enjeu pour arriver à produire dans notre système agricole que de disposer de ces produits-là qui aujourd'hui sont entièrement basés sur les énergies fossiles.
2: Donc là, ça peut mettre en danger, en fait, quelque part, l'agriculture demain si on ne trouve pas de solution.
4: Bah, c'est une réelle dépendance à des importations basées sur des énergies fossiles. Donc oui, c'est un problème. On est dedans. Alors, c'est pas demain, c'est aujourd'hui, hein. Hélas. Alors nous, ce rapport qu'on vient présenter, on l'a produit fin 2024. Donc on n'avait pas anticipé que ce serait en ce moment que se passeraient les difficultés. On savait par contre qu'il y en aurait. Et ça, c'était vraiment l'objet de ce rapport-là. C'est de se dire comment on peut faire fonctionner les cultures françaises avec moins de ces énergies fossiles.
2: Donc c'est ce que vous allez expliquer justement lors de cette conférence?
4: Alors oui, tout à fait. C'est présenter un peu ces différents enjeux en rentrant un peu dans la finesse. Et puis on a aussi l'injonction à réduire nos émissions de gaz à effet de serre, hein, qui est fixée à la fois par les pouvoirs publics et qui a un effet aussi sur l'agriculture dont on va parler. On va évoquer ces questions de changement climatique également, et puis surtout on va discuter des voies de sortie qu'on peut avoir, et pour ça, dans nos travaux au Shift, on a mené une grande consultation auprès des agriculteurs français. On a eu plus de 7700 réponses, ce qui est assez conséquent en termes de sondage par rapport à ce qui se fait d'habitude dans le monde agricole. Et en fait, les agriculteurs sont eux-mêmes en prise avec ces enjeux et souhaitent faire évoluer leur système. Et donc, ce qui ressort là, c'est que 80% des agriculteurs sont inquiets pour leur ferme vis-à-vis des questions énergétiques et climatiques. Il n'y a que 7% des agriculteurs qui disent qu'ils ne veulent pas évoluer leurs pratiques sous aucune condition. Mmh. Par contre, 87% d'entre eux posent des questions, notamment sur les enjeux économiques qui vont avec le fait de faire évoluer leurs pratiques. Et c'est ça qui les bloque le plus aujourd'hui.
2: Oui, parce que alors il y aurait des solutions, mais c'est peut-être assez onéreux.
4: Ben, alors, c'est plus ou moins onéreux, mais on le sait, aujourd'hui, le revenu agricole, il n'est pas extrêmement important partout. Les marges sont assez faibles dans ce secteur, et donc, tout changement de pratique vient impacter ces marges qui sont déjà faibles, voire négatives si on enlève les subventions. Hein. Donc oui, effectivement, il y a un vrai enjeu à résoudre ce problème économique pour pouvoir assurer l'évolution de notre agriculture, pour qu'elle puisse faire face aux problèmes qui sont déjà là aujourd'hui et qui vont tendre à s'accentuer demain.
2: Donc des solutions, concrètement, on en a ?
4: Il y en a absolument. Les pratiques, elles sont bien connues. Les pratiques qui peuvent réduire les besoins d'engrais azotés, ça va être d'augmenter les surfaces en légumineuses. Ces plantes qui sont capables de capter l'azote de l'air pour le transformer en azote minéral disponible pour les plantes. Ça va être le cas, par exemple, de la luzerne dans votre région et plein d'autres, les lentilles, etc. Et donc ça, c'est des plantes dont il faut augmenter les surfaces dans l'assolement puisqu'elles permettent de pousser sans ces engrais azotés qui sont une grosse part des énergies fossiles dont dépend l'agriculture. On a aussi des enjeux pour produire de l'énergie à la ferme, alors soit à la ferme directement à travers le biogaz, la méthanisation, soit sous forme de biocarburant, soit également sous forme d'électricité. Et donc l'idée derrière ça, c'est de donner à voir en tout cas quelles sont les possibilités. Et oui, pour répondre à la question à la fin, on a des moyens de le faire et c'est tout le travail qu'on a mené nous au FIT Project de modélisation. On a représenté ce que pouvait être l'évolution de l'agriculture française justement de voir sous quelles conditions on arrive à atteindre les différents objectifs de réduction des besoins d'énergie fossile, de réduction des émissions de gaz à effet de serre, et puis derrière idéalement d'amélioration des conditions de vie et de travail des agriculteurs.
2: Alors vous serez accompagné également par Nicolas Juillet pour cette conférence qui est un agriculteur au bois. Du coup, peut-être Benoît, pourquoi ?
3: Oui, c'est une première, je crois, dans les conférences Café Éco. On aura une conférence à deux têtes. Mm-hmm. Nicolas Juillet, la raison, c'est un agriculteur local très engagé dans la vie publique, dans des certain nombre de collectifs. Il est président d'un certain nombre d'institutions qui lui permettent d'avoir une vision, justement, avec beaucoup de hauteur. Et dans ce cadre-là, je crois que son témoignage sera important, cet échange avec Corentin, pour dire, bah oui, moi j'ai conscience d'eux, mais je veux quand même, ben voilà, je voudrais bien faire ça, mais est-ce que ça va être possible ou pas ? Et ça, effectivement, sur une avec Corentin, pour dire, bah oui, moi j'ai conscience d'eux, mais je veux quand même, ben voilà, je voudrais bien faire ça, mais est-ce que ça va être possible ?

0: échange organisé par Benoît, mais ce sera une découverte dans le sens où je pense que les interactions et les réactions qu'on aura et face aux questions de la salle seront, elles, pas du tout préparées.
1: Bien sûr.
0: Voilà.
2: Si je peux me permettre, le principe du Café Écho, qui est effectivement assez tôt, puisque c'est 7h45 le matin, pour démarrer à 8h. Là, on va modifier un petit peu l'organisation avec deux conférenciers, donc on va dire une heure de conférence partagée entre les deux. Et après, il y aura trois quarts d'heure à une heure d'échange avec la salle, qui est un moment important des conférences du Café Écho.
1: Alors, on le rappelle, c'est important de s'inscrire pour le Café Écho.
2: Alors, pour participer, il est important de s'inscrire. Il reste encore des places. Hein. Je crois qu'on est aujourd'hui aux deux tiers pleins, mais il reste encore un tiers de places disponibles pour ceux qui souhaitent venir. L'inscription se fait sur le site www.café-écho.fr. Vous trouverez le lien pour vous inscrire. Et donc on demande aux gens effectivement d'arriver assez tôt, à 7h45. Cette fois-ci, cette conférence se déroule dans l'auditorium du musée d'art moderne, juste à côté de la cathédrale, un lieu un peu emblématique de la ville de Troyes. Et voilà, on demande aux gens d'arriver à l'heure pour pouvoir justement bien démarrer et faire en sorte, un engagement du Café Écho, que les gens puissent être à 10h à leurs activités professionnelles, s'ils le souhaitent, bien entendu.
1: On le rappelle, c'est 10 euros par personne, c'est gratuit pour les moins de 25 ans également. Merci beaucoup à tous les deux. En tout cas, je pense que c'est très intéressant d'assister à cette conférence, Corentin, parce que si vous pouvez amener quelques solutions, en effet, pour cette agriculture pour demain, mais qui commence dès aujourd'hui, en fait, ça sera, je pense, très important.
0: Merci beaucoup.
1: Un petit mot de la fin, Corentin ?
0: Mais effectivement, c'est l'enjeu, hein, c'est de discuter ensemble parce que on a un vrai enjeu à faire évoluer les règles, la façon dont on fonctionne au sein des filières économiques. Et pour ça, il faut co-construire et échanger autour de ça. Donc rendez-vous au Café Écho pour en discuter plus en profondeur.
1: Merci beaucoup à tous les deux. Très bonne journée. Au revoir.
2: Au revoir.
0: Merci, au revoir.
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0: Aujourd'hui, bénéfice. Chers amis des jolis mots, salut. Aujourd'hui, nous allons plonger dans un mot tellement rare qu'il avance presque en rasant les murs. Un mot qu'on croirait échapper d'un grimoire oublié dans un grenier. Un mot que même votre correcteur automatique renie comme un cousin douteux lors d'un repas de famille. Voici venir bénéfice. Écoutez, c'est bien simple. Quand je l'ai croisé, j'ai cru à une faute, à une coquille. Eh bien non, je vous jure, il existe. Alors déjà, je sens vos antennes se dresser. Bénéfice, ça sonne comme un bénéfice bien sûr, mais qui serait mauvais? Ou bien c'est un mélange de venin et de bénéfice? Ou encore, on dirait un produit toxique vendu chez un apothicaire au XVIIe siècle. Oui, vous chauffez, mais n'approchez pas trop près, vous risqueriez de vous brûler les sourcils. Comme toujours, étymologie prime, mes petits alchimistes du dictionnaire. Bénéfice nous vient du latin veneficu, venenum, le poison, et facere, faire, littéralement, qui fait du poison, qui produit du venin, qui fabrique de quoi envoyer quelqu'un ad patres, comme aurait dit un romain facétieux. En français ancien, un bénéfice ou une vénification, c'était un empoisonnement, une action maléfique, une entreprise perfide visant à nuire par des moyens plus chimiques que diplomatiques. Autant vous dire qu'on est loin du méliflu d'il y a quelques épisodes si vous vous en souvenez. Passons à la définition moderne de bénéfice, ou plutôt désuète, car le mot a quasiment disparu des usages. Un acte bénéfice, c'est un acte malfaisant, pernicieux, toxique, empoisonné ou moralement corrosif. On dirait un mot inventé pour qualifier une personne toxique du temps jadis. Exemple littéraire possible. Sous ses airs mielleux, il tramait en silence quelque entreprise bénéfice. Ah oui, là, on sent la perfidie, l'ombre, la dague huilée glissant dans son fourreau. Synonyme, maléfique, perfide, vénéneux, toxique. Antonyme, bénéfice, salutaire, bienfaisant. Bref, tout l'inverse du venin. Mais avouez-le, chers auditeurs, bénéfice est un mot qui a la saveur des sortilèges oubliés, des potions bouillonnantes suspectes, des sorcières qui sourient sous cape. Un mot qu'on murmure plus qu'on ne prononce, de peur qu'il ne réveille quelque chose tapis dans l'ombre. Et, cerise sur le grimoire, il ressemble tellement à bénéfice qu'il donne envie de dire « Attention, celui-ci n'est pas bon pour la santé financière, mais pour personne en fait. » Alors question du jour, avez-vous déjà été victime d'un comportement bénéfice? Une parole qui pique? Un geste qui guette? Un sourire trop doux pour être honnête? Me concernant, je préfère m'éclipser avant que cette chronique ne devienne elle-même bénéfice. On ne joue pas impunément avec les mots qui dérangent et qui mordent ou piquent la curiosité des auditeurs. Je vous dis à très vite quand même pour un nouveau joli mot du jour. Et prudence, certains mots sont aussi dangereux que des potions mal étiquetées. N'allez pas boire le bouillon d'11h.
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2: Il est 14h.

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1: 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Il est 17h.
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2: Il est 18h.

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2: Il est 19h.
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3: Bonjour à toutes et tous, bienvenue dans l'info du jour. Les Arts Dorés reviennent pour une troisième édition et proposent dimanche 31 mai un bonus festival spécial Fête des Mères, deux stages de danse, danse mère-fille et breakdance, et deux ateliers couture en duo et custom basket. Ce sera à la salle de Terre Chevalier à Saint-Pars-au-Tertre. Et pour nous en parler, nous sommes avec Clémentine, présidente, et Hervé, vice-président de l'association Sur Mesure qui porte ce projet. Bonjour à tous les deux.
4: Bonjour à tous. Ouais.
3: Alors déjà, on peut peut-être revenir sur la genèse de cet événement, les Arts Dorés. Comment est né le projet ?
4: Eh bien, en fait, au point de départ, tout est parti d'un groupe de danse, groupe de danse hip-hop que Hervé accompagne. On a lancé ça il y a maintenant 3 ans. C'était un groupe de jeunes, d'une vingtaine de pépites. Et puis, on s'est dit, écoute, ils ont suivi toute l'année le cours, et donc ce serait chouette de leur proposer un spectacle de fin d'année. Et donc, on s'est mis en recherche d'une salle, et l'association étant basée à Buchères, le maire de Buchères nous a mis à disposition la salle pour nous permettre de faire ce spectacle-là. Et puis, Hervé étant l'artiste qu'il est, il s'est dit, écoute, on a une salle, on a des chaises, on a 20 danseurs, mais on va en faire venir d'autres.
5: Ouais. Donc du coup, j'ai invité différents artistes à venir avec leurs élèves. Et après, j'ai aussi ouvert à d'autres arts comme le chant, le culinaire, etc. L'année dernière, on a même eu des arts martiaux.
3: Alors là, la soirée du samedi soir est déjà complète. Hein. Vous êtes victime de votre succès. Est-ce qu'on peut expliquer un petit peu ce qui s'y passe ? Comme ça, peut-être pour l'année prochaine, les gens vont prendre leur place à l'avance.
4: Vas-y. Eh bien, en fait, donc le samedi soir, l'idée, c'est de venir proposer une découverte des différents artistes, écoles de danse. En tout cas, cette année, c'est spécifique sur la danse, qui sont dans notre secteur, dans notre communauté. Et donc, c'est un show qui va proposer aussi bien du classique, qui va proposer du chant, du hip-hop, du jazz, du modern jazz. Et cette année... on a mis la barre assez haute sur l'aspect danse, puisque du coup, comme on a une soirée, on a proposé à plusieurs écoles, et on fait venir aussi une compagnie parisienne.
5: Oui, on va avoir notamment des champions de France récemment, qui ont été nommés. On a l'école de danse de Bar-sur-Aube, des minutes après. Et on a aussi la compagnie Estrella de Caroline Rio. J'en passe, hein. Ça va être vraiment en termes de niveau, même en jeunesse, c'est vraiment haut. Quoi.
3: Et des champions de France, du coup, dans quel
5: jazz.
3: Voilà. Alors, cette année, vous faites une nouveauté, c'est-à-dire un bonus spécial Fête des Mères, puisque ce sera en effet la Fête des Mères le 31 mai, avec deux stages et deux ateliers. C'est une nouveauté. Vous aviez envie du coup de faire autre chose ?
4: Oui, en fait, nous, l'idée, c'est chaque année de faire grandir les arts. Pour nous, c'est bel et bien un festival. Donc, année après année, on grandit, on propose des nouvelles choses. Bien évidemment, on a notre idée d'ici 5 ans, mais ça, on va la garder secrète.
3: Et, on ne saura pas alors.
4: C'est ça, exactement. Mais effectivement, dans cette année, on s'est dit, le public, il est là, il assiste à un show. Et ce qui serait génial, c'est que les gens puissent s'immerger dans un univers et vraiment découvrir des univers. Et donc, on s'est dit, écoute, le dimanche, on va proposer des stages. Donc, effectivement, le dimanche matin, on a une thématique Fête des Mères, où il y a au choix soit un stage mère-fille, qui est animé par Lucie Rodriguez, qui, elle aussi, a une belle communauté sur le secteur.
5: Qui
4: a dansé, effectivement, l'année dernière aussi, et qui revient cette année pour le stage. Et en parallèle, donc le matin, soit vous avez l'atelier mère-fille, soit vous avez l'atelier plutôt art créatif autour de la couture mère-enfant en duo. Et donc vous aurez plusieurs projets et en 2 heures, de 10h à midi, vous aurez la possibilité de le créer. Et l'après-midi, on l'a orienté plus street style, où vous avez au choix soit un atelier breakdance animé par Antonin Mignot de l'association Why Not, et une custom basket qui est animée par Momax, qui est voilà, l'artiste spécifique au bois sur la customisation de baskets. Et donc, les personnes viennent avec leur paire de baskets et elles repartent avec un modèle unique.
3: Donc, ça, c'est plutôt sympa, oui. Ouais. Comment ça se passe pour s'inscrire ?
4: Alors, pour la billetterie, tout est sur Hello Asso. Vous retrouverez donc voilà, sur les pages Hello Asso avec les arts dorés la possibilité de prendre voilà, votre passe selon l'atelier que vous souhaitez.
5: C'est des places limitées quand même.
4: Oui, c'est effectivement, c'est des places limitées ouais. Sur, parce qu'il faut qu'on puisse pouvoir accueillir de la meilleure façon tout le monde. Oui. Donc, effectivement, on a dû limiter pas mal les places. Donc, ce sera premier arrivé, premier servi.
3: Donc c'est au tarif de 15 euros, c'est
4: ça ? Tout à fait, exactement. Quel que soit le stage, c'est 15 euros par personne. On a fait un tarif voilà, universel pour tout le monde et de faire en sorte que ce soit suffisamment accessible pour que chacun puisse vivre l'expérience le mieux possible.
3: Vous êtes combien à préparer cette soirée ? Vous êtes tous les deux ou vous avez du monde qui vient à la rescousse ?
5: Alors on est une belle équipe, ouais. Une grande équipe, puisque ce jour-là, en fait, y a mes élèves qui dansent, donc les Kids Creators. Donc j'ai 70 élèves.
3: Ah oui.
5: Et en fait, c'est les parents d'élèves qui me suivent depuis du coup la première édition, qui ont compris l'évolution et qui ont vu aussi leur enfant grandir, qui vont mettre la main à la pâte, que ce soit de la buvette à l'accueil. Après, on a des amis, on a des partenaires et on a le lycée Rio aussi qui va participer.
3: Oui, on n'en a pas parlé de ça, mais vous êtes en partenariat donc, avec le lycée Édouard Herriot de Sainte-Savine.
5: Oui.
3: Sur quel genre de partenariat ?
5: Et ben en fait, c'est parti sur la partie culinaire. Donc la première édition, on avait fait un petit délire avec des samoussas au Nutella avec un traiteur du coin. Et cette année, je voulais aller plus loin et je voulais mettre la jeunesse en avant. Et du coup, ils vont s'occuper de la partie VIP, en fait. Donc tout ce qui est cocktail pour les partenaires, et ben c'est eux qui vont gérer ce moment-là et cette zone-là, surtout.
3: Donc c'est un nouveau partenariat.
5: Oui, c'est un nouveau
3: partenariat.
5: Depuis
3: cette année.
5: Oui, et c'est le début même, je dirais.
3: Non, mais c'est bien. Qu'est-ce que vous avez envie de faire par la suite pour faire grandir un petit peu ce festival ?
5: Eh ben, changer le lieu.
3: Oui.
5: Changer de lieu pour recevoir encore plus de monde. Parce qu'à chaque année, on met une évolution. Ben, cette année, par exemple, l'évolution, c'est que je voulais absolument qu'on rentre à l'arrière du public. Mmh. Parce qu'à chaque fois, les gens rentrent, enfin les artistes rentrent sur les rideaux, les couloirs, les coulisses. Donc, truc. Et là, en fait, je voulais absolument varier et faire en sorte qu'on se retourne et qu'on les voit arriver. Et là, on a mis aussi un tapis rouge, etc. Donc là, on a travaillé sur aussi la lumière avec BLK. Mais pour l'année suivante, on va essayer de faire travailler déjà sur la capacité. Mmh. Et après, que le festival devienne encore plus grand sur la communication, par exemple.
3: Oui, parce que là, finalement, vous refusez des personnes.
5: On va se retrouver à devoir...
3: Vu que vous êtes complet,
5: oui.
3: Déjà,
5: oui, oui.
3: À 15 jours de l'événement.
4: Effectivement. Alors, c'est ce qui est aussi génial, c'est que du coup, voilà, depuis la troisième année, on crée aussi une communauté voilà, autour de ce projet. Et du coup, les danseurs, pour la majorité, ont répondu tous présents. Donc, effectivement, finalement, on a été un peu surpris de la rapidité avec laquelle les billets, les places se sont vendues. Donc, ouais, un peu victime. Donc, oui, malheureusement. Là, si vous y allez pour le show, vous verrez épuisé sur toutes les catégories, malheureusement.
5: En fait, on savait que ça allait se passer comme ça, mais pas aussi vite.
4: C'est ça.
3: D'accord.
5: Ouais.
3: Alors, est-ce que le reste de l'année, vous faites d'autres choses avec sur mesure ?
4: Oui, bien sûr. En termes d'action, alors on a trois grosses actions, thématiques d'action. On a une action envers tout ce qui est école. Hervé intervient dans les écoles pour des programmes autour de l'éducation physique avec la danse hip-hop, pour la préparation de kermesses chorégraphiées, etc. Donc l'idée, c'est de venir apporter à la fois une activité physique, à la fois une activité culturelle. Pour les jeunes. On intervient également donc, avec le groupe des Kids Creators, qui est donc un groupe qu'on emmène un peu partout. On leur propose pas mal d'expériences, parce que pour nous, ça va au-delà de juste voilà, des cours de danse hebdomadaires. On leur a proposé de participer à une dizaine d'événements. sur l'année, danser pour un derby, pour le derby de hand féminin Rosières-Saint-Julien. On les a amenés aussi à la foire de Chaours récemment. Ils ont animé aussi pour le combat d'Anso. Une danse sur une de ses représentations.
5: Qui est marraine de l'événement.
4: Effectivement, qui du coup, cette année, Anne-Sophie est marraine de l'événement. Elle nous suit depuis la toute première édition. Et donc, c'était normal pour nous de la mettre à l'honneur cette année. Donc, les Kids Creators, on les emmène dans pas mal de d'expériences différentes.
5: Et on les emmène à Paris au mois d'août.
4: Ouais, on va faire en sorte de les emmener à Paris pour
3: ils sont combien à ce 70, c'est ça?
5: Là, cette année, ouais, la première année, c'était 10, la première année, c'était 17, et c'est là où on a créé les Arts Dorés. Et là, aujourd'hui, ils sont 70. Ouais.
3: Génial.
5: Et après, on intervient aussi, on a des partenariats avec d'autres associations, où j'interviens en tant que prof simple. Et puis, oui, cette année, donc, on les emmène à Paris fin août. On va louer un bus et puis on va partir. On va aller voir une compétition internationale de danse.
3: Donc vous, votre spécialité de danse, c'est...
5: C'est hip-hop, debout. Debout.
3: Ok, voilà. D'accord. Donc victime de votre succès, presque.
5: En peu de temps, c'est vrai qu'on a acquis quand même pas mal de partenariats, de contacts. Et voilà, quoi, ça avance, ouais, ça avance.
3: Eh bien, en tout cas, on rappelle que si vous voulez vous inscrire avec les Arts Dorés, n'hésitez pas, ça sera donc le dimanche 31 mai pour ce bonus festival spécial Fête des Mères, deux stages de danse, danse mère-fille et breakdance, et également deux ateliers couture en duo et custom basket, ça sera à la salle de Terre Chevalier à Saint-Paul-au-Tertre. Et donc, vous pouvez et vous inscrire bien via Hello Asso en la tapant donc les Arts Dorés. On rappelle les Arts Dorés, c'est L-E-Z apostrophe A-R-T-S et Doré, voilà.
4: Exactement.
3: Merci à tous les deux et puis très beau succès en tout cas vu que le samedi soir est déjà complet, je vous souhaite que les stages soient également complets.
4: Merci beaucoup.
3: Bonne journée.
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2: Il est 22h.

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2: Il est 2h.